0: des palais écaillés et ternis, dont les murs croûteux s'effondrent par pans entiers, dont les escaliers s'ouvrent sur le vide, dans les déchirures des poubelles que les ânes portent en travers du dos, on voit briller entre les pelures, les herbes trempées et les viscères des morceaux de mosaïque très anciennes, bleues, blanches et vertes. Les odeurs sues par les yeux. L'eau des fontaines a le goût de capsules de coca. Le pèlerin accroupi dans sa robe blanche lèche à même sa main un caillot de soupe ramassé dans le caniveau. La ville fond et s'enfonce. Comme une vis au pas cassé, tourne sur place dans ses eaux usées, ses pourritures et ses vases. Elle me gruge aux appôts des apparences. Elle montre sa peau et ses plaies pour mieux me dissoudre. Elle dissipe et fragmente, elle a et perd. M'absente, m'arrache à moi-même, me moule à sa bouche, me plie à ses effondrements. Ocre, bordée de collines, de cornes et de sabots, le fleuve roule.
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0: Relevé dans la nuit du 27. Le régiment se dirige par étapes sur Damry, où il arrive le 31 octobre. 28 tués, 412 blessés ou intoxiqués.
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